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l'émission Mélodie Porte-Bonheur en remplacement de Chantal. Voilà, on a fait un échange, Chantal était là lundi à ma place, me voici aujourd'hui dans la sienne. Et voilà, c'est comme ça, ça marche quand on a une bonne entente entre collègues. Donc je serai parmi vous, comme dit, de 8h à 12h. L'émission se déroule normalement ce matin et je vous présenterai à 9h30 les informations locales, à 10h votre horoscope, après l'envol sur les ondes de vos messages tout de suite après 10h. Donc si vous souhaitez fête, anniversaire et tout simplement le coucou vers ceux que vous aimez ou appréciez, le téléphone, le 03 87 92 99 99 est à votre disposition. Voilà, chers auditeurs. Donc, on va reparler des choses qui font mal. Qu'en pensez-vous? Vous étiez devant votre écran hier soir, je pense que oui, comme beaucoup, beaucoup, beaucoup de millions de Français. Malheureusement, moi, le score s'est terminé 2 à 0. Donc, pour l'Espagne, la France est éliminée. Donc, dommage, dommage. Mais tant pis. Hein. Ce soir, mercredi, l'Angleterre-Argentine à 21h. On n'oublie pas. Samedi, où on jouera pour la troisième place, donc à 23h. Donc, ce sera le gagnant de d'hier contre le gagnant de ce soir. Voilà, et la finale dimanche 19 juillet à 22h, chers auditeurs. Voilà, on verra bien. Donc tout ceci, et on attend, voilà, patiemment devant son écran, et on soutiendra la meilleure des meilleurs, hein, comme on dit toujours, que le meilleur gagne. Faut rester fair play, faut aller avec, on n'a pas de choix. C'est du sport, c'est du foot, c'est du plaisir, c'est un plaisir national, on va dire même. Hein. Donc, tout est dit. Voilà, tout est fait, tout est fait. Alors, moi, tout simplement, ce matin, j'ai pensé à vous. J'ai dit, oh là là, oh là là, oh là là, tout simplement.

Voilà, chers auditeurs, avant la balade d'Adeline, nous avons entendu Frédéric François avec juste un peu d'amour. Voilà, c'est vraiment ce qu'a besoin le monde et ce qu'on a besoin entre nous, juste un peu d'amour. Voilà, chers auditeurs, il est 8h18, on va poursuivre en musique. Et pourquoi pas avec Mika. Qu'est-ce qu'il va nous dire, Mika? Il va nous souhaiter une très belle journée. Allez, love today.

Voilà, c'était donc Ciel à Baba au ballon, c'était DJ Koum qui nous interprétait tout ça. Et tout de suite, on va passer à une chanson qu'interprète Ronnie Scherzitter. Il est 8h55. Vous êtes bien à l'écoute de Radio Sanabor, c'est Erika qui est parmi vous ce matin. Voilà, avec Chantal, on a échangé nos jours. Voilà, il y avait parfois, il y a comme ça, hein, on ne peut pas faire autrement. En tout cas, voilà, je suis avec vous jusqu'à midi.

0: Donc, c'était Marinière, vos chers auditeurs, et on va poursuivre tout de suite avec les poèmes de Christian Tarrox. Elle a un peu de retard aujourd'hui, mais voilà, mais elles sont là, elles sont prêtes, et ce sera les moisissures du temps, et tout de suite après, même la pierre oubliera celui que tu fus. Christian Tarrox.
1: Sur la table commune, nous présentons une corbeille de poèmes, de contes et de chansons. Servez-vous de ces mets de mots du mois de mai. Peu importe d'ailleurs la saison, la table sera garnie de tous les présents de la nature. De goûteux plaisirs qui font chanter ces fruits que nous donne l'arbre de vie. Ils sont l'expression de ce que nous recevons, de mauvais ou de bon, en mots comme en impression. Jusqu'à ce que, sur la table, il ne reste plus qu'une nature morte. Les moisissures du temps ne prennent-elles pas vie sur ceux qui meurent? Profite du soleil, de la douce brise, des pluies qui font les ruisseaux, du jour qui va à la nuit qui vient. Va te perdre dans le dessin capricieux des merveilleux nuages. Sur le chemin de la vie, tes pas sont de craie. Que reste-t-il des traces des pas du passé? Même la pierre oubliera celui que tu fus. Les lettres de ton nom, pas plus qu'une feuille à l'arbre, ne sauraient rester. Et toi, dans ta chimie, pour les mots du corps et de l'âme, ne seras-tu pas pour la terre

0: c'était bien Flip Flap, que c'est facile, hein, oui, chers auditeurs. Il est 9h30 et tout de suite, Erika va passer aux informations locales que vous présente Radio Saint-Nabor.
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0: Ceci met fin aux informations locales et régionales de Radio Sanabor.
1: Voilà, et ces informations, vous pourrez les retrouver cet après-midi autour des 16h15. Ils vous seront présentés par Jacques dans l'émission « Salut les copains ». Jacques sera parmi vous de 14 à 17h, chers auditeurs.

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C'était Heino Glück total. Eh oui, souviens-toi, mes bébés.

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1: Bonjour à tous. Nous fêtons Donald en ce 15 juillet. Alors, quel secteur de votre signe sera en vedette ce samedi?
2: Bélier, les rayonnements de Saturne feront ressentir plus que jamais le poids de la solitude aujourd'hui.
1: Taureau, la journée ne se passera pas comme prévu. Accrochez-vous, demain sera un autre jour.
2: Attention, Gémeaux, des propos imprudents vous vaudront de rudes contestations.
1: Cancer, si vous avez quelque chose d'ennuyeux à faire, vous pouvez vous y coller aujourd'hui.
2: Les lions, le sang-froid, l'aptitude à se contrôler dans les situations les plus éprouvantes pour les nerfs ne seront pas votre point fort cette fois-ci.
1: Vierge, la lune et la planète Vénus illumineront le ciel astral de la journée, surtout si vous êtes des tout premiers jours du signe.
2: Balance, vous vous soucierez énormément des avis émis par les personnes qui vous entourent.
1: Scorpion, pas d'obstacles sur votre route, sauf si vous êtes trop impatient ou si vous mettez la pression sur vos proches ou vos collègues.
2: Sagittaire, vous qui êtes d'ordinaire plutôt expansif, deviendrez aujourd'hui plus porté à la prudence et à la discrétion dans votre comportement comme dans vos propos.
1: Capricorne, vous vous demanderez si cela vaut le coup de vous énerver pour faire accepter des idées qui ne sont pas vraiment les vôtres. Enfin, Poisson, si vous avez un important rendez-vous ou une réunion, exprimez-vous sans crainte, on partagera votre point de vue. Bonne journée à tous, à demain pour un nouvel horoscope.
3: Et l'horoscope, à nouveau présent cet après-midi, dès 15h, il vous sera présenté par Jacques dans son émission « Salut les copains ». 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À partir de 17h, ce sera Jeannot. Il sera donc parmi vous jusqu'à 20h dans « Amicalement votre ». Voilà, et puis après, ce sera donc le cet après-midi, oui, et après 20h, le non-stop, jusqu'à demain matin, 8h, vous serez à nouveau dans l'émission « Voyage sans frontières », présentée par Marianne et par Erika. Voilà, 10h02, chers auditeurs. Voilà, je voudrais encore revenir un peu sur ce début d'émission de ce matin. 8h, j'ai démarré, parce que beaucoup d'entre vous se sont couchés tard. C'était festif hier, hein, dans le bon sens ou dans le mauvais sens. En tout cas, on a fêté beaucoup, beaucoup. Donc, hier, donc, la France a été éliminée. On ne va pas dire éliminée, mais elle a perdu 2-0. Ben voilà, c'est triste, mais on est en paix avec. Et puis, on avance, on verra bien au prochain match. Aujourd'hui, nous fêtons les Donald, donc je voudrais leur souhaiter une bonne fête, ainsi qu'aux natifs d'un 15 juillet. Les vœux les meilleurs, que de bonnes choses. Et à vous, chers auditrices et auditeurs, merci d'être à l'écoute de Radio Saint-Labor, même à nos amis internautes, oui, qui nous captent au loin ce matin. Allez, un très très bon jour, une très très belle journée, je ne vais pas dire un bon lundi, non, Erika, elle est déphasée là, oui, c'est un très bon mercredi, voilà. Je suis parmi vous de 10h à midi dans vos messages, chers auditeurs. Et tout de suite, le message est prêt, donc voilà, le générique va vous le dire et c'est un message d'anniversaire.

Jeudi. Donc pour Alain, tout simplement, Franck Michael va nous interpréter I Love You. Joyeux anniversaire Alain.

Voilà, c'était donc I Love You et Franck Michael. Quelle belle déclaration pour un anniversaire aujourd'hui. Voilà, et tout de suite, je vais poursuivre avec le prochain. La prochaine chanson, ce sera Pepito. Et oui, Pepito s'envole auprès de Pepito qui est à l'écoute ce matin. Voilà, on n'en dira pas plus. En tout cas, c'est promis, ça passe. Allez, Pepito, j'espère qu'il va chanter avec pleine voix. Allez, voici Pepito.

Voilà, voilà, c'était donc pour Pépito. Et on va poursuivre tout de suite avec le prochain bonjour qui est adressé à Sidonie, à Gigi de Styrin, à Rose de Créange, à Josiane et François de Porcelette, à Forbach, on n'oublie pas Léon et Bérangère, Pierre et Sylvia, à Aubagne, Francine et Claude et leur famille. Et on n'oublie pas la famille a donc enfants, petits-enfants, arrière-petits-enfants. Bisous à tout ce monde de la part de Liliane et d'Albert Dandelange, avec une interprétation de Stéphanie Hertel. Gib einem Kind deine Hand. En français, Francis Cabrel, prendre un enfant par la main.

il n'y a pas de suite. Il y a le message qui va suivre tout de suite. C'est pour souhaiter une très belle journée à Agnès de Creusvalde, à Christine et à son frère Pascal de Marans-Sandran. Je n'oublie pas Madame Hélène, ainsi qu'Arlette de Porcelette, Grégoire et Thérèse de Carlin, Marie-Jeannette de Saint-Avold, Jean-Pierre de Feuchfiller, à la famille, aux amis, à Radio Saint-Nabord. Elle n'oublie personne. Ce bonjour ne vous arrive de Saint-Avold de la part de Madame Blandine.

Voilà, Eric, elle revient. Après Nana Mouskouri, l'amour en héritage, je reviens avec la prochaine chanson, on va dire comme ça, qui a été demandée par Jean-Fred de Merlebach. Et avec cette chanson, il souhaite une très belle journée à tout Radio Saint-Nabor, sans oublier son épouse. Un gros bisou. Donc à vous deux, voici donc René, le medley de René, interprété par High Note.

Un joyeux et très heureux anniversaire est souhaité à Alain de Saint-Avold. Et ceci lui vient de la part de Serge de Saint-Avold également. Et voici pour vous, Alain, un très joyeux anniversaire par Patrick Sébastien.

Voilà, et on poursuit tout de suite avec le prochain message. Ce sera Bonnie M qui est au programme. Et cette chanson s'envole auprès de son épouse Thérèse, de sa fille Séverine, n'oublie pas la famille, Marraine et Arlette de Porcelette, Fabienne et Blandine de Saint-Avold, à son frère Johnny et à Léon, à Agnès de Creusvald, aux résidents de la Coulée Verte à l'écoute d'RSN ce matin à Radio Saint-Nabor, et ceci vient de Grégoire de Carla. Qu'on remercie Grégoire avec une peu la chanson comme souhaité. Donc Bonnie M, on a choisi ensemble, et ce sera Bahama Mama. Allez, un peu de vacances, ça nous fera du bien.

Voilà, et tout de suite, on va poursuivre après Bahama Mama avec Die Sterne von Piraeus. Et cette chanson est adressée à sa fille Lara, à son petit-fils Ivan, à son gendre Kevin, à toute la famille, elle n'oublie personne, non, ainsi que pour Odile de l'hôpital, Jeannette et Claude de Diblin, Mara de Dizen, Marianne et Sidonie, à Edwige, à la table du samedi, aux auditeurs, auditrices à l'écoute ce matin de Radio Saint-Nabor, aux équipes d'animation, ce bonjour vous arrive de Diblin, de la part de Madame Irène.

Voilà, Eric, elle est prête à passer au prochain coucou qui s'envole vers Chicourt auprès de Marie-Paul. On lui souhaite une très, très belle journée. Il lui souhaite une très, très belle journée. Et ceci lui arrive de Carlin, de la part de Charles. Isabelle.

Voilà, c'était donc triste ça, mais pas si triste que ça quand même, tant mieux. Voilà, et là tout de suite, je vais redémarrer avec un message d'anniversaire. Voilà, c'est donc pour souhaiter un très joyeux et très heureux anniversaire à Monsieur Jean-Michel Thuringer de Courcelles-Chaussy, qui fête aujourd'hui ses quelques printemps. Donc, on va lui souhaiter la joie, le bonheur, la santé et beaucoup de travail. Ceci lui arrive de maman, tout simplement de maman, auquel se joint toute la famille. Voici pour vous, Jean-Michel. Joyeux anniversaire!

Voilà donc, joyeux anniversaire à Jean-Michel Thuringer de Courcelles-Chaussy. Et là, je vais poursuivre avec une très belle journée qui souhaite aujourd'hui à Francine et Marie-Madeleine, à Patricia et Chantal, à Iliane et Jean-Claude, à Patrick et à Arlette, à Nadine et à Raymond. Le bonjour à RSN, ce coucou vous arrive de Christiane de Dourdal avec une interprétation des Sweet People, on va dire Alain Morisseau et Sweet People, la chanson pour l'Auvergnat.

Voilà, je vais poursuivre tout de suite avec le prochain coucou qui est adressé à Bertrand et à Ginette, à Madame Martine Wagner, à Madame Danielle Jacquer, à Josiane, à Fabienne, à Monsieur et Madame Baston, marcheuse du matin, à son époux Jean-Marie. Gros bisous, une belle journée à vous tous et toutes. Et ceci nous arrive de Hambar, de la part de Nicole.

bien voilà, Erika, elle est prête avec le prochain message. Voilà, voilà, ça se dépêche, toi. Aujourd'hui, je ne sais pas ce que il se passe, c'est l'orage qui est en l'air. Voilà, un très joyeux anniversaire à Alain de Saint-Avold. Ceci lui vient avec plein de bisous de son épouse Mélodie, voilà. Et cette pensée également d'une amie, voilà. Donc, Franck Michael, la chanson qui va suivre. Bon, je vous donne le titre. Cette chanson est pour toi.

Voilà, on va poursuivre avec les prochains messages. Donc, ce sera tout d'abord pour son chouchou Christophe. Gros bisous à lui, à ses sœurs et frères et familles. Aux pensionnaires de la maison de retraite de Farébersviller, une très belle journée à RSN. Et ceci vient de Lixheim, de la part de Sandra. Et j'ai également Sandra Dambourou qui fait un bisou à sa maman Marthe, à son papa Léon, également à Radio Saint-Nabor. Elle n'oublie pas son ami Michel. Un coucou à vous tous et toutes. Et ceci vient donc de Sandrine, comme dit. Et voici pour vous.

voilà, un très joyeux anniversaire est souhaité à sa nièce Nathalie d'Alsace qui fête aujourd'hui ses 62 printemps. Et ceci lui arrive donc de la part de sa tante Rosemarie et de Pierre, son mari de Forbach, avec plein de bonnes choses et les souhaits les meilleurs. Et voici comme chanson, comme demandé, Nathalie, son mari de Forbach, avec plein de bonnes choses et les souhaits les meilleurs. Et voici comme chanson, comme demandé, Nathalie.

Eric, elle poursuit tout de suite avec la prochaine dédicace et pour souhaiter une agréable journée à sa sœur Fabienne Steiger de Hambach, à leurs amis Michel et Jean-Marie Ringenbach de Götzenbrück à Radio Saint-Nabor. Et ceci nous arrive de Götzenbrück de la part de Josiane et de son époux Charlie, une chanson qu'interprètent les Amigos, et ce sera « Meine Tür steht immer offen ». Voici, chers éditeurs, et tout ça à 11h et bientôt 10 minutes.

très joyeux et très heureux anniversaire est souhaité à Alain de Saint-Avold. Bien sûr, avec joie, bonheur, santé. Et ceci lui vient de Patou de Saint-Avold. Patou salue également tout Radio Saint-Nabor. Merci à vous et encore un joyeux anniversaire à Alain avec Patrick Sébastien.

Voilà, c'était donc encore ce joyeux anniversaire et une très belle journée souhaitée à ses fils Raymond et belle-fille Sylvie, à ses petits-enfants Jérémy et Anaïs, à son fils Guy, à sa belle-fille Aline, à ses petits-enfants Tanguy, Camille et Joanne, également à sa fille Yvette, à son gendre David de Cannes et les enfants, à ses petits-enfants Kevin et Jérôme. Elle n'oublie pas la famille, toute la famille, Radio Sanabor, le Vengeur à vous. Et ceci nous arrive de la carrière de Saint-Avold de la part de Madame Georgette. Et voici pour Madame Georgette, Roger Whittaker, Tanz heute Nacht mit mir.

Voilà, c'est un message de remerciement qui passe, chers auditeurs. Ceci vient d'Alain de Saint-Avold qui remercie toutes les personnes qui ont pensé à lui à l'occasion de son anniversaire aujourd'hui. Il vous remercie de vos bons vœux. Voilà, il vous embrasse tous très fort. Et n'oublie pas son épouse Mélodie, n'oublie pas sa sœur Séverine, Mamie Jeannette de Saint-Avold, Pierrot de Fauchefiller et Serge de Saint-Avold et Radio Saint-Avold. Donc, les souhaits d'une très belle journée. Et comme souhaité pour lui, ce sera donc Frédéric François avec Bellissima.

Voilà, je vais poursuivre avec la prochaine interprétation par Ronnie. C'est pour Alain de Denèvre en Haute-Saône. Donc, cette chanson s'envole donc auprès de ceux qu'il aime, auprès de Radio Sanabor. Et n'oublie pas Maryse de Denèvre, une très belle journée à vous tous et toutes. Donc, de la part d'Alain, qu'on remercie. Et voici pour vous, donc, Ronnie.

0: Voilà, et tout de suite, Erika, elle va poursuivre avec le prochain message qui s'adresse à Elisabeth de Styrin, à Jeannette et Jean-Paul de Belleroche, à Raphaël et son ami de Dalem, à son fils Cyril. Des gros bisous également à la famille, aux auditeurs, auditrices. Une très belle journée. Et ceci vient de Sarreguemines de la part de Madame Renée.
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Voilà, et là on poursuit tout de suite avec Franck Michael qui lui nous interprète J'ai le blues de toi, et cette chanson s'envole avec les souhaits d'une très belle journée à ses amis du Spielplatz, du Hurwald, de Merlebach, ses amis en général, à Radio Sanabor, aux auditeurs, auditrices, et ceci vient de Sarreguemines de la part de Monsieur François Beuzeux. Allez pour vous.

associée aujourd'hui à son époux Michel de Creusvalde. Il fête ses 80 ans aujourd'hui. Donc voilà, donc lui souhaiter de bon que joie, bonheur, santé, encore de longues, longues années ensemble. Ceci lui arrive de son épouse Agnès, de leurs 3 enfants, des 3 petits-enfants, avec de gros, gros bisous. Et Agnès, n'oublie pas Radio Sanabor, elle fait un coucou à vous, à nous, à tous. Voilà, merci beaucoup. Et voici pour vous, Tanti Auguri da Te.

Alors, Tantiagoré, donc ça veut dire merveille. Et tout de suite, on poursuit avec ce bonjour vers l'hôpital et ce auprès de madame, on va dire de mesdames, Carmen, Liliane et Jeannine de l'hôpital, à sa cousine Marianne de Belleroche, à Chantal et à Serge de Saint-Avold, à Creusvald, on n'oublie pas Raymond, Cathy, Pascal et Tao, à Dédé de Bois-Richard, à Rosaline de Montauville, bisous à son époux Christian, sans oublier Radio Saint-Nabor. Ben voilà, dans Radio Saint-Nabor, vous êtes concernés, chers auditeurs, ainsi que les équipes d'animation, et ceci nous arrive de l'hôpital, de la part de madame Joël. Et voici pour vous Dalida.

Et tout de suite, Erika va poursuivre avec la prochaine chanson qui s'envole auprès de Lise et de Charlotte, à ses sœurs et frères, à Mamie Jeannette, à Blandine de Saint-Avold, également à Monsieur et Madame Élise Trusque et Joseph de Longeville et Saint-Avold, à Radio Saint-Nabor, et ceci vient de Christine de Marange sans branche. Un coucou à ses petits-enfants Tamara et Tristan, à ses amis Jeannette, Annie, Martine, Annette, à son frère Florian et famille, elle n'oublie personne, de gros bisous à vous, et ceci arrive de l'hôpital de la part de Mireille.

0: Voilà, c'était donc Ave Maria, interprété par Paul Sievers. Et je vais poursuivre avec la prochaine chanson qui s'envole auprès de sa sœur Josiane et de Charlie Furman de Götzenbrück. On n'oublie pas Nicole et les marcheuses de Hambach, ainsi que toutes les équipes de Radio Saint-Nabor. Voilà, elle vous remercie tous et toutes et un coucou de Madame Fabienne Steiner de Hambach avec dit Kastelruth à Spatzen, si je ne me trompe. Ouais, c'est bien ça. Allez, que belle la vita. Merci, que belle.
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Voilà, que bella la vita. Et on va poursuivre avec la musique, chers auditeurs. Il est 11h51. Vous êtes toujours à l'écoute de Radio Sanabor en compagnie d'Erika qui essaye de terminer cette matinée. Voilà donc vos messages et de vos dédicaces. Toute une belle journée souhaitée. Donc à sa cousine Joëlle et Christian de l'hôpital. Elle n'oublie pas sa sœur Irène, également Jean-Claude et Eliane Dubida à Georgette, à la table du samedi à Arlette et à Rouget, et à Béatrice et à Roland de Kenvillers, à Sidonie, à Mara, à Radio Sanabor. Ce bonjour vient donc de la part de Marianne de Belleroche. Voilà, tout le monde est nommé. Et la chanson, ce sera tout simplement, allez, on va bouger un tout petit peu, de la Clump and Dance. Ça veut dire un peu la danse du sabot.

voici Patricia Casse qui est au programme. C'est pour souhaiter une très belle journée aujourd'hui à Marraine et à Arlette de Porcelette. Un bon appétit également à vous qui êtes à l'écoute, à Saint-Avold également, à Fabienne et Blandine. Elle n'oublie pas Grégoire et vous, chers auditrices auditeurs. Et ce bonjour nous arrive de Thérèse de Carlin. Voici donc pour Thérèse, Patricia Casse et Souvenirs de l'Est.

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1: Voilà, que nous reste-t-il de nos souvenirs de l'Est? Beaucoup de beaux souvenirs, il faut le dire quand même. Hein. Voilà, l'Est est grand, hein, n'oubliez pas. Non, non. On va souhaiter une très belle journée à son ami Charles, une très belle journée, comme dit, également à Radio Sanabor. Et remercie surtout Charles de sa gentille attention. Elle fait un coucou à tout ce qu'elle aime, aux équipes de RSN également, donc à Radio Sanabor. Et ceci vient de Marie-Paul de Chicourt avec une interprétation de Jean-Claude Giannada. Donne-moi la main pour traverser la route. Et oui, en souvenir de quelqu'un. Voilà, donc voici pour Marie-Paul.

Voilà, après Jean-Claude Giannada, je vais poursuivre avec les compagnons de la chanson et le Mexicain. Cette chanson s'adresse à Arlette et à Marraine, avec la bonne humeur aujourd'hui, à vous deux, à Thérèse de Porcelette, à Blondine de Saint-Avold, à Grégoire et Thérèse de Carlin, à Gérard, à son épouse Liliane de la Coulée Verte. On n'oublie pas tous les résidents, mais voilà tous ceux qui résident et qui sont à l'écoute de Radio Sanabor ce matin, on va dire ce midi. Le bonjour au trio de Carlin, Marita, Marcel et Janine, à Eliane, à François de Ham, à Cathy. On n'oublie pas Pascal de Creuswald, Gilbert de Porcelette et un bon appétit à tout ce monde ainsi qu'à Radio Sanabor. Ceci vous arrive de Creuswald, de la part de Agnès. Merci Agnès.

Voilà, voilà. C'était donc les compagnons de la chanson et le Mexicain. Et tout de suite, Erika va poursuivre avec les souhaits d'une très, très belle journée à Radio Sanabor. Voilà, ses enfants, ils sont en vacances. Donc, voilà. Donc, il ne sait pas s'ils sont à l'écoute ce matin. En tout cas, c'est pour le plaisir personnel de Antoine et de Marie qui saluent, comme ils ont dit, Radio Sanabor. On vous remercie tous les deux. Je vous remercie. Voilà, une très belle journée à vous.

Voilà, c'était l'Angélis, c'est une tarentelle italienne, tout ça. Voilà, on va poursuivre avec les deux derniers messages. C'est pour souhaiter une très, très belle journée aujourd'hui à Lise Charlotte, à Amy, à son frère Elio, également à ses sœurs et frères. On n'oublie pas Mamie Jeannette de la Carrière, Harry de Saint-Avold, à Grégoire et son épouse Thérèse, à la famille de Faré-Berzviller, en général à vous tous qui êtes à l'écoute ce matin, un très très bon appétit de la part de Fabienne de Saint-Avold. J'ai également pour leur amie Liliane de Créange, Madeleine et André de Tédin, à leur petite-fille Sandra et Grégory de Morange, à Radio Saint-Nabor, une très belle après-midi, un bon appétit également, et souhaité de Micheline et de Pierrot de Créange. Avec une interprétation des Caliméros, c'est bien ça. En titre, ce sera Kleine Annabelle.

Et voilà, chers auditeurs, comme le générique vous l'indique, l'émission touche à sa fin. Moi, je vous remercie de votre écoute et de votre fidélité à nos ondes, à Radio Sanabor ou radiosanabor.org si vous nous écoutez par Internet. En tout cas, voilà, pour moi, ça se termine. Il est midi, on va dire, non, 12h18, voilà, pour être précise. Donc, l'émission non-stop sera parmi vous et ce jusqu'à 14h. Vous retrouverez Jacques dans Salut les copains. Jacques sera à nouveau parmi vous jusqu'à 17h et ce sera Jeannot qui vous présentera amicalement votre. Bon, quant à moi, je vous souhaite tout simplement une très belle après-midi. Bon, si vous êtes à table encore, une bonne dégustation, bon appétit, un bon café tout à l'heure, tout ce qui va avec, peut-être une petite sieste. C'est vrai qu'on est fatigué, c'était un peu long avec le match. Malheureusement, ça n'a pas été un bon point pour nous, mais allez, on va encore avoir, il y a encore de la chance entre 3e et 4e place. On n'est pas tout à fait au bout du rouleau. Voilà, donc moi, je vous donne à nouveau rendez-vous demain matin à 8h dans l'émission Voyages sans frontières où je serai en duo avec Marianne. Donc Marianne à la régie, Erika au standard, et ce demain dès 8h. Jusqu'à là, chers auditeurs, portez-vous bien, et comme toujours, Erika vous dit aidez et à plus.

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Bonjour, vous êtes bien sur les ondes de Radio Saint-Nabor en compagnie de Jacques dans l'émission Salut les copains. Alors on va être ensemble jusqu'à 17h. À 15h, vous retrouvez votre horoscope et à 16h15, ça sera les informations locales et régionales. Et pour les personnes qui veulent écouter une chanson ou tout simplement laisser un message, téléphonez-moi au 03 87 92 99 99.

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0: 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Il est 15h. Bonjour à tous. Nous fêtons Donald en ce 15 juillet. Alors, quel secteur de votre signe sera en vedette ce samedi ?
1: Bélier, les rayonnements de Saturne feront ressentir plus que jamais le poids de la solitude aujourd'hui.
0: Taureau, la journée ne se passera pas comme prévu. Accrochez-vous, demain sera un autre jour.
1: Attention Gémeaux, des propos imprudents vous vaudront de rudes contestations.
0: Cancer, si vous avez quelque chose d'ennuyeux à faire, vous pouvez vous y coller aujourd'hui.
1: Les lions, le sang-froid, l'aptitude à se contrôler dans les situations les plus éprouvantes pour les nerfs ne seront pas votre point fort cette fois-ci.
0: Vierge, la lune et la planète Vénus illumineront le ciel astral de la journée, surtout si vous êtes des tout premiers jours du signe.
1: Balance, vous vous soucierez énormément des avis émis par les personnes qui vous entourent.
0: Scorpion, pas d'obstacle sur votre route, sauf si vous êtes trop impatient ou si vous mettez la pression sur vos proches ou vos collègues.
1: Sagittaire, vous qui êtes d'ordinaire plutôt expansif, deviendrez aujourd'hui plus porté à la prudence et à la discrétion dans votre comportement comme dans vos propos.
0: Capricorne, vous vous demanderez si cela vaut le coup de vous énerver pour faire accepter des idées qui ne sont pas vraiment les vôtres. Enfin, Poisson, si vous avez un important rendez-vous ou une réunion, exprimez-vous sans crainte, on partagera votre point de vue. Bonne journée à tous, à demain pour un nouvel horoscope.
2: Et vous êtes toujours sur les ondes de Radio Sanabor en compagnie de Jacques dans l'émission Salut les copains. Allez, on va poursuivre avec l'autre Michel Schoenberg.
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La municipalité de Saint-Avol soutient la musique et organise cette année encore les estivales du kiosque en proposant un concert gratuit tous les dimanches de 16h à 18h. La musique s'installe au parc municipal de Saint-Avol. Il y en a pour tous les goûts. Les années 60, 70, 80, pop, rock, jazz, variété française et internationale, blues, chansons et anecdotes. Venez en famille écouter les plus belles mélodies et battre la mesure au rythme des tempos les plus variés. Boissons et restauration sur place. Contact presse Madame Séminator Valérie au 03 87 91 90 89 03 87

L'ABS-CVA organise pour la troisième fois un séjour en Bavière, Berchtesgadenland, du 6 au 12 septembre 2026, dans un hôtel 3 étoiles bien situé avec animation musicale tous les soirs. Croisière sur le Königssee jusqu'à la presqu'île de Saint-Bartholomé, montée au Kelsteinhaus, appelé Nid d'Aigle, pardon, une journée à Salzbourg, un concert musical, visite de la célèbre ville de Bad Reichenthal, thermale, etc. Reste quelques places pour Berlin du 16 au 21 août 2026. Du 7 au 11 décembre, marché de Noël à Dresden avec visite des alentours, Meissen, Opéra. Paris, du 2 au 4 octobre, visite du musée des arts forains, croisière sur la Seine, Notre-Dame, etc. Pour 2027, voyage en Laponie avec départ à l'aéroport de Metz-Nancy, inscription en cours. Renseignements auprès du président Robert Willem au 06 73 28 15 41 au 06 73 28 15 41 ou willem.robert@wanadoo.fr.

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1: Et vous êtes toujours sur les ondes de Radio Sanabor en compagnie de Jacques dans l'émission Salut les copains. Allez, on va poursuivre.

Et c'est ainsi que se termine l'émission. Salut les copains, je vous remercie pour vos appels et surtout pour votre fidélité. À partir de 17h, vous retrouvez Jeannot dans son émission Amicalement Vôtre. Quant à moi, vous me retrouvez mercredi prochain à partir de 14h. Sur ce, je vous dis au revoir, passez une bonne semaine, salut!

Bonsoir à tous, chers auditeurs, auditrices, ainsi qu'internautes. J'espère que vous allez bien ce mercredi soir. Encore caniculaire, mais a priori, après les orages de demain et de vendredi, ça devrait aller un peu mieux au niveau des températures. On retournera donc à des températures, on va dire, estivales. Tant mieux. J'espère que vous avez passé un bon début d'après-midi sur les ondes de Radio Saint-Nabor, avec le programme musical toujours aussi atypique. Et sortant de l'ordinaire de Jacques, à qui d'ailleurs on va souhaiter déjà un bon retour et une bonne soirée. Alors bienvenue dans l'émission musicale Amicalement Vôtre, présentée par Jeannot et Cécile jusqu'à 20h. Alors tout d'abord, comme d'habitude, on ne va pas changer les bonnes habitudes évidemment. On va commencer par saluer nos personnes âgées, qu'il ne faut pas oublier surtout en ce moment, les personnes malades, et évidemment également les personnes seules, et sans oublier le personnel médical. Alors, faut oublier un peu cette actualité brûlante, canicule, conflit à droite et à gauche, à Berger de tel que de mettre en place notre programme musical. Et pour ce faire, on va écouter une première chanson qui va nous être interprétée par Vicky Lee Andros, Le Temps des Fleurs, suivi d'une mélodie de notre regretté Joe Dassin, La Fleur aux Dents.

Et pour vous, Yves de Frémer-le-Bac, pour votre plaisir personnel, on va écouter Et tu fermes les yeux, interprété par Alain Barrière. Merci à vous.

Une agréable soirée est souhaitée donc à Sidonie ainsi qu'à Marion de Belleroche à la table du samedi. Et tout ceci vient d'Irène de Dublin. Et pour vous, Irène, on va écouter Andrea Berg qui va nous interpréter. Ich werde lächeln, wenn du gehst. Merci à vous.

Et maintenant, on va écouter une chanson d'une chanteuse, d'une artiste qui nous a quitté la semaine dernière, Bonnie Tyler. Donc, elle va nous interpréter une chanson en anglais, Holding You for a Year.

Et pour vous, Franck de Besançon, pour votre plaisir personnel, on va écouter Rouge, c'est le titre que va nous interpréter. Donc, Michel Sardou, merci à vous.

Une bonne soirée et souhaiter à Blandine. Et tout ceci nous vient de Agnès de Creuswald. Et pour vous, donc, on va écouter Roy Black qui va nous interpréter Schenk mir eine Nacht. Merci à vous.

17h42, quelques faits marquants qui se sont déroulés maintenant un 15 juillet. Et on commence par l'année 1606. C'est l'année centupeinte d'un néerlandais, Rembrandt, lequel est décédé le 4 octobre 1669. En 1801, c'est la signature du concordat entre Bonaparte et le pape Pie VII. 1904, mort de l'écrivain Anton Tchekhov. Et enfin, en 1937, c'est l'ouverture du camp de Buchenwald par les nazis, où quelques 56 000 personnes périrent.

C'était bien sûr Patricia Kras qui nous a interprété Mademoiselle chante le blues. Michel Delpech va maintenant nous interpréter 62, nos 15 ans.

bonne soirée et souhaiter à Fabien de Saint-Avold ainsi qu'à Pascal, à l'animateur de ce soir. Merci beaucoup. Et tout ceci vient de Rosemary de Saint-Bouze. Et pour vous donc, Rosemary, on va écouter Franck Michael qui va nous chanter et qui va nous interpréter plutôt une chanson en italien. Aci, merci à vous.

18h01, sur les ondes de Radio Sam Nabor, et vous êtes toujours dans l'émission Amicalement Vôtre, présentée par Jeannot, et ceci jusqu'à 20h. Ben, j'espère vous passer un bon début d'après-midi, début de soirée sur les ondes RSN, en ma compagnie, avec mon programme musical. Alors, je regarde dehors, je vois que le soleil brille encore, alors je pense que d'ici une demi-heure, une heure, il fera moins chaud. Donc, pour ceux qui ont encore envie, ils pourront éventuellement aller se balader. Sinon, ben, restez calés sur le 103.2 à l'écoute RSN. On va poursuivre notre programme musical avec Philippe Laville qui va nous interpréter. Il tape sur des bambous.

18h09. Avant de passer donc à la chanson suivante, une petite histoire. C'est cordon, ceinture. Deux ménagères discutent. Ainsi, votre mari trouve toujours excellent tout ce que vous cuisinez. Comme je vous le dis, vous êtes cordon bleu. Non, je suis ceinture noire.

Tornero, donc interprété en italien par Frank Michael, qui est parti rejoindre le paradis des musiciens. Lui, il est parti, du moins son esprit, son âme, mais ses chansons restant éternelles. Sylvie Vartan va nous interpréter maintenant « Si je chante ».

Philippe Vartan, qu'on entendra encore une fois, ou en deux fois, au courant de cette émission. Pour le moment, donc, c'est Gilbert Montagnier qui va nous amener vers les cyclings des tropiques. Ensuite, on poursuivra notre programme musical avec Michel Fugain qui va nous interpréter « Pourquoi je chante ?»

Begin to Hate It Side. Ola Kaiser nous a interprété ce titre. La plus belle pour aller danser. La plus belle pour aller danser. Qui chante ça? Bien sûr, vous l'aurez deviné. Il s'agit de Sylvie Vartan. Ensuite, Et tu danses avec lui. On va rester dans la danse, mais cette fois-ci, c'est Jérôme. C'est Jérôme qui va interpréter ce titre.

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1: Et pour vous, Josie de Kreuzwald, pour votre plaisir personnel, on va écouter Femme. Ce titre va nous être interprété d'ici quelques instants par Jean-Claude Dubois. Merci à vous.

18h52, maintenant une petite réflexion sur les vacances. Alors je pensais que les vacances videraient la tête, mais non, les vacances ça n'évite qu'une chose, vous l'aurez sans doute deviné, le porte-monnaie.

0: 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Il est 19h.
1: Oui, déjà 19h que le temps passe, donc il ne reste encore une heure à passer ensemble. Et on va donc cheminer tranquillement vers les 20h. On mettra tout simplement en place notre programme musical. Mais avant cela, je voudrais souhaiter un bon appétit à ceux qui sont à table ou ceux qui vont passer à table. Et pour ceux qui sont encore en cours de route, ben vous roulez prudemment afin de rentrer sain et sauf chez vous. Et on poursuit notre programme musical avec une chanson de Engelberg, Blues Spanish

Dans cette émission Amical Mabout, on n'a pas oublié non plus Johnny Hallyday qui va nous interpréter une de ses chansons. Et j'ai choisi Comme le soleil.

19h25. On ne va pas oublier les amateurs d'accordéon dans cette émission. Et c'est l'orchestre Guy et Robert Fries qui vont les interpréter. Die Fischer Fund St. Johann. Mi amor, Spanise, et yes.

Ce qui me manque, interprété donc par Julien Iglesias. Il est 19h33 minutes sur les ondes de Radio Saint-Amand, donc il reste encore à peu près une demi-heure, pas tout à fait, à passer ensemble. Eh bien, on va le passer, on mettra tout simplement en place, comme d'habitude, notre programme musical. Et pour ce faire, donc, on va écouter Easy Cluck, c'est le chanteur qui va nous interpréter Eine kleine bisschen küssen.

Une bonne soirée est souhaitée à Rosemary de Saint-Bouze, ainsi qu'aux équipes d'animateurs et d'animatrices de RSN, à l'animateur de ce soir, merci beaucoup. Et tout ceci nous vient de Fabienne de Saint-Avold. Et pour vous donc, on va écouter le groupe Memphis qui va nous interpréter Ange. Merci à vous.

19h53, on poursuit notre programme musical avec Valérie Orchestre qui va nous interpréter « Emmène-moi danser ce soir ».

Et voilà sur cette dernière chanson donc interprétée par les amigos. Ciao, ciao, au bisazen, que je termine l'émission amicalement vôtre pour aujourd'hui. Ben, j'espère que vous avez passé une agréable soirée sur les ondes de Radio Saint-Nabor. On m'a accompagné, que ma musique vous a plu. Alors merci encore pour tous les appels et surtout pour votre gentillesse à mon égard. Donc à partir de 20h et jusqu'à demain matin à 8h, ce sera le non-stop. Et à partir de 8h, vous aurez donc rendez-vous avec Voyage sans frontières, animé par Erika et Marianne. Quant à moi, je vous dis à demain après-midi, donc jeudi après-midi, à partir de 14h, et ceci jusqu'à 17h. D'ici là, portez-vous bien et surtout prenez soin de vous. Et pour les amateurs de football, eh bien, ce soir c'est Angleterre. Argentine, dommage pour la France, il faudra qu'elle se batte pour avoir la troisième place. Bonsoir à tous, bonne nuit, bye bye, votre Jeannot.

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